0: Mutter. Eltern.
1: Très bonjour.
2: Re.
1: Oh. C'est froid.
2: Putain. Ouais. T'as fini?
1: Hein?
2: T'as réussi?
1: Non.